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1: Amen. Lecture du Cantique de Cantique. Parole de la bien-aimée. Sur mon lit, la nuit, j'ai cherché celui que mon cœur désire. Je l'ai cherché, je ne l'ai pas trouvé. Oui, je me leverai, je tournerai dans la ville, par les rues et les places. Je chercherai celui que mon âme désire. Je l'ai cherché. Je ne l'ai pas trouvé. Ils m'ont trouvé les gardes, eux qui tournent dans la ville. Celui que mon âme désire, l'auriez-vous vu? À peine les avais-je dépassés, j'ai trouvé celui que mon âme désire. Je l'ai saisi et je ne le lâcherai pas. Verbum Domini.
0: Deo gratias.
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